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Bon samedi soir à tous. Jean-Pierre Grenier qui vous souhaite la bienvenue sur les ondes de CKIA FM 88.3 Québec. Vous êtes à l'émission Évasion Rock jusqu'à 22h et bien content de passer cette prochaine heure avec vous. On va débuter le tout en musique avec une pièce du tout nouvel album de Deep Purple, l'album qui a pour nom et qui aura pour nom Splat, parce que cet album-là est attendu pour le 3 juillet prochain. Donc allons-y, Deep Purple, Arrogant Boy.

Deep Purple, donc, pour débuter le bal ce soir. En passant, c'est la dernière de la saison automne-hiver. La saison automne-hiver, oui, de Sequoia, la dernière, donc, d'Évasion Rock ce soir. On va y aller beaucoup, beaucoup, beaucoup du côté musical ce soir. Allons-y donc avec 38 Special, la pièce Fade to Blue. On suit ça avec Leadfoot, Bring It On. Ensuite, on prend la route avec les Outlaws, la route pour Dixie Highway. On termine ça avec Crocus et Rattlesnake Rumble.

Rattlesnake Rumble avec Crocus sur les ondes d'Évasion Rock sur CKIA FM au 88.3 à Québec. Oui, ckiafm.org via Internet. Si vous voulez me rejoindre, faites le 418-529-9026, poste 101 pour me rejoindre directement en studio. On va y aller avec Laura Cox Band qui a, elle a un nouvel album de disponible d'ailleurs pour les intéressés. On va entendre la pièce Take Me Back Home. Mais tout d'abord, on y va avec les sœurs Wilson et Heart. Baby, Let's Strange.

Take Me Back Home, Laura Cox Band, ça c'est tiré de son album Hard Blue Shot de 2017. Hey, je vois que les fidèles sont présents ce soir, donc merci à vous tous, à tous ceux qui prennent quelques minutes pour me lâcher un coup de fil. C'est toujours très apprécié. On va y aller avec une pièce de Airborne qui va paraître sur leur nouvel album simplement intitulé Airborne. Donc ça, c'est apparaître justement le 28 août prochain. On va entendre la pièce Alive After Death. Mais tout d'abord, on y va avec Motley Crue. Looks That Kill.

Airborne, donc, à surveiller, nouvel album à venir à la fin, toute fin du mois d'août. Il nous reste certainement un black, puis on va peut-être avoir, on va sûrement avoir le temps pour une autre pièce. Donc, je vous rappelle que vous êtes à Évasion Rock, la dernière de la saison, et par le fait même, la dernière avant un bout, car je prends une pause pour l'été. Donc, on va essayer d'en profiter au maximum, et je vous souhaite d'en profiter au maximum, parce qu'on sait qu'au Québec, est très vite passé l'été, hein? Laissez-moi vous le dire. Donc, on le sait tous. On va y aller avec The Treatment, Let's Wake Up This Town. On va avoir également Burning Rain, oui, avec Face the Music. Et on va avoir également les Canadiens de Kickaxe, Cause for Alarm, The Treatment, à l'instant.

Eh bien, comme vous avez peut-être, vous avez sûrement rendu compte, on a eu droit à une autre pièce de Airborne qui nous souhaitait d'ailleurs un joyeux Noël, donc Christmas Bonus. On va y aller prise 2 pour The Treatment.

Burning Rain, Face the Music. Dernier bloc pour ce soir. Donc, je vais en profiter pour vous souhaiter une bonne été à tous et à toutes. Un gros merci à vous tous d'être là tous les samedis soirs pour Évasion Rock. Évasion Rock qui devrait être de retour. D'après ce que je vois, la programmation d'automne débute le 14 septembre. Donc, Évasion Rock devrait être là le samedi 19 septembre. Donc, encore une fois, un bon été à tous et profitez-en au maximum. Je vous avais annoncé Calls for Alarm, le Kick Axe, certainement. Et on va y aller probablement avec un doublé. On va terminer ça avec 30 Days in the Hole. Bien sûr, version originale qui était de Humble Pie, mais on va avoir la version de Kick Axe qui est excellente en passant. Donc, encore une fois, bon été à tous.

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4: Bonjour, chers auditeurs et auditrices. Mon nom est Benoît Lemieux et bienvenue à cette dernière édition de l'émission J'ai six cordes à mon arc pour la saison 2025-2026.

0: Le thème musical que vous venez d'entendre est celui que j'ai composé dans le but de vous saluer et de nous mettre un peu dans l'atmosphère de ce qui s'en vient. Et où que vous soyez, à la maison en train de boire votre café du matin ou ailleurs sur la planète, eh bien, j'espère que la prochaine heure vous sera agréable. Et pour bien terminer la saison, je me suis dit qu'il serait intéressant pour vous, autant que pour moi, de faire un récapitulatif des moments forts et importants de la saison. En tout, il y aura eu 37 émissions pendant lesquelles nous aurons eu le plaisir d'écouter des dizaines de grands compositeurs et musiciens tournant autour de ce bel instrument qu'est la guitare classique, même si à l'occasion nous sommes allés flirter du côté de la guitare acoustique, flamenco ou autre. Tout au long de la saison, je vous ai parlé des spectacles présentés par la Société de guitare de Québec et ce, au Palais Montcalm de Québec. Une fois de plus, cette année fut riche en émotions et la qualité des guitaristes présentés exceptionnelle. Grâce à son directeur, M. Christophe Pratifi, nous pouvons être certains que la ville de Québec, aujourd'hui, est devenue un carrefour important pour toutes celles et ceux désirant développer une carrière de niveau international. En effet, tous gardent un souvenir impérissable de leur venue à Québec et vantent la très grande qualité de l'auditoire présent à leur spectacle. Et cela est en grande partie grâce à vous qui m'écoutez aujourd'hui et qui avez assisté également au spectacle. Et nous vous en remercions grandement. On va donc plonger tout de suite dans ce retour sur la dernière saison avec une écoute d'un extrait de l'émission du 12 octobre dernier, durant laquelle mon grand collaborateur et érudit de la guitare, M. Denis Parent, est venu nous présenter un compositeur incontournable dans l'univers de la guitare classique, M. Francesco Tárrega. Voici donc un petit extrait de l'émission du 12 octobre dernier. C'est un petit montage et vous verrez qu'on y a eu beaucoup de plaisir. Donc, je vous souhaite une bonne écoute. Et pour bien débuter cette sixième émission, mesdames et messieurs, j'ai le plaisir de recevoir une fois de plus aujourd'hui M. Denis Parent. Bonjour Denis et bienvenue à cette deuxième émission.
1: C'est moi qui te remercie, Benoît, et je reçois les fleurs. J'en suis très heureux. Mais c'est toujours un plaisir pour moi de venir participer à ton émission.
0: Je pense qu'on a beaucoup de plaisir à le faire. On partage tous les deux une passion pour la guitare classique.
1: Là, les gens vont pouvoir comprendre la raison pour laquelle Tárrega était perçu comme le plus grand guitariste d'Espagne

Nous venons d'écouter Danza Mora du compositeur Francesco Tárrega, joué par le guitariste québécois Michel Beauchamp, et le tout se trouve sur l'album Michel Beauchamp, Tárrega, paru en 2009. Pour moi, une des émissions importantes du début de l'année fut celle où j'y ai présenté les artistes qui allaient se produire au Palais Montcalm dans le cadre de la saison 2025-2026 de la Société de guitare de Québec. Celui qui ouvrait la saison était le guitariste très connu, un

Vous connaissez le guitariste David Jack. Celui-ci est le directeur du département de musique ancienne de l'Université Laval. Le 1er décembre 2024, accompagné de ses 14 guitares construites sur une période de 4 siècles,

Celui-ci nous a offert un spectacle magnifique. Et pour commémorer le tout, je lui ai consacré une émission le 7 décembre dernier. Le voici donc dans une pièce de Victor Magna qui a pour titre Andante, opus 17, numéro 1. Et je vous souhaite une bonne écoute.

0: Nous allons maintenant nous rendre en janvier 2026, où cette fois-ci, notre collaborateur de toujours, M. Denis Parent, est venu nous présenter pas moins de 3 émissions sur cet autre grand guitariste et compositeur qu'est M. Fernando Sá. Voici donc un court extrait, c'est un montage, de l'une de ces émissions qui sera suivie par, évidemment, une pièce de M. Fernando Sá qui sera interprétée par le Canadien Norbert Kraft. Et la pièce que vous entendrez s'intitule « Étude en si mineur, opus 35 ». Voici donc ce petit extrait et je vous souhaite une bonne écoute. Denis, je te salue à nouveau. Rebonjour.
1: Bonjour Benoît, c'est un plaisir d'être avec toi pour cette deuxième émission.
0: Oui, d'autant plus que je réécoutais la première émission justement pour préparer cette deuxième émission. Je trouve qu'on a fait une émission tout à fait formidable. En tout cas, le travail que tu nous as présenté sur Fernando Sá était vraiment un travail tout à fait extraordinaire. D'autant plus que Fernando Sá est un guitariste reconnu mondialement depuis, dans le fond, presque 2-3 siècles.
1: Et voilà.
0: D'ailleurs, pourrais-tu nous dire à quel moment, avant d'entamer le contenu de la deuxième émission, à quel moment tu as découvert Fernando Sá?
1: Ouais, moi, vois-tu, j'ai découvert Fernando Sá. J'étais quand même assez jeune. Je devais avoir aux alentours de 11-12 ans. J'avais une professeure de guitare à ce moment-là qui m'avait joué une étude de Sá. Et ça m'avait plu...
0: Tout de suite,
1: là. J'avais remarqué que c'était différent un peu des autres petites études de très nombreux compositeurs, guitaristes. Là. Ouais. J'avais été marqué à ce moment-là. Là. D'ailleurs, c'est une Madame Richard, je la remercie.
0: Ben ouais, on vous remercie, Madame, parce que si Denis est là aujourd'hui, c'est un peu grâce à vous.
1: Oui, on peut dire ça, oui. Ça a été ma première enseignante de guitare, donc comme telle. Alors, Benoît, pour la deuxième émission... on est toujours à Paris.
0: Ouais.
1: OK, alors là, on est en 1815. Ça fait déjà 2 ans que Fernando est à Paris. Je te disais qu'il y avait un très grand succès d'estime, mais malheureusement, pour ce qui est du reste, là, la carrière stagnait un petit peu. Mm-hmm. Et en 1815, c'est Waterloo, c'est la chute de Napoléon. Donc là, les troupes coalisées contre Napoléon viennent occuper Paris. Et disons que notre ami Fernando comprend qu'il n'y aura pas de carrière pour lui à Paris pour l'instant.
0: Okay.
1: Donc, il se dit, je vais aller à Londres. Je vais tenter ma chance à Londres.

0: Nous venons d'écouter Étude en si mineur, opus 35, du compositeur Fernando Sor, joué par le guitariste Norbert Kraft, et le tout se trouve sur l'album 19th Century Guitar Favorites de 1993. Le 1er mars dernier, j'invitais M. Christophe Pratifi, directeur exécutif et directeur de programmation de la Société de guitare de Québec, à venir nous présenter les spectacles à venir dans le cadre de la seconde moitié de la saison 2025-2026 de la Société de guitare. Il tenait absolument à nous présenter le prochain spectacle à venir, qui était celui du Canadien Drew Anderson. Et à mon avis, ce spectacle fut le point culminant de la saison. Je ne vous en dis pas plus, car vous allez tout de suite comprendre pourquoi. Donc, voici une petite partie d'entrevue que j'ai réalisée avec M. Pratifi. Et ensuite, on va entendre une pièce, une composition de Joaquim Rodrigo, qui s'intitule « 13 piezas españolas ». Et aujourd'hui, notre émission sera consacrée à, je vous dirais, une grande personne et un grand organisme visant à faire la promotion de la guitare sous toutes ses formes. Et si je vous dis cela, c'est parce que mon invité d'aujourd'hui est non seulement un professeur de guitare classique au Cégep de Sainte-Foy, mais également directeur exécutif de la Société de guitare de Québec, une société qui rayonne évidemment dans toute la ville de Québec, mais aussi au Québec, au Canada, et puis je dirais même à travers le monde, car on a la chance de recevoir ici, grâce à M. Christophe Pratifi, des guitaristes d'un peu partout à travers le monde. Donc, bonjour Christophe.
1: Bonjour Benoît.
0: Bon, ça me fait vraiment plaisir de te recevoir. C'est toujours un... L'année passée, tu es venu.
1: Oui.
0: Donc, on revient cette année. Et puis, étant donné que cette année, il y a eu beaucoup de nouveaux auditeurs et auditrices qui sont ajoutés à l'émission, j'aimerais ça qu'on refasse un petit peu le parcours de la Société de guitare de Québec. De comment tout ça a débuté, comment toi tu es arrivé là-dedans, et puis je pense que les gens trouveraient ça intéressant de voir qu'est-ce qui s'est passé depuis maintenant 21 ans, je crois.
1: C'est ça, c'est la 21e année de l'existence de la Société de guitare de Québec. C'est pas moi qui ai lancé la Société de guitare de Québec parce que j'étais pas encore à l'époque, si j'étais arrivé à Québec, mais j'étais pas du tout encore dans le système de la Société de guitare, qui est née en 2005. Je suis arrivé là en 2006. J'ai commencé à travailler pour la Société de guitare un peu avant 2010. Et on a invité certains des meilleurs guitaristes au monde. Moi, j'ai la chance d'avoir évidemment bourlingué un petit peu avec ma guitare, d'avoir rencontré des gens qui connaissent des gens, et puis les contacts. En fin de compte, c'est un monde qui est pas si grand que ça.
0: Oui. Donc, je pense que tu as même donné des concerts en Europe. Toi,
1: oui, tout à fait.
0: En tant que guitariste, le soliste. Là.
1: Oui. Oui, j'ai fait ça. J'ai donné des concerts. Donc, en faisant tout ça, en faisant des concours internationaux, on rencontre des gens. Puis, là, j'ai beaucoup de connaissances dans le milieu de la guitare.
0: C'est sûr,
1: donc,
0: hein?
1: ça, c'est super, justement, pour. Même si je veux inviter un guitariste que je connais pas, j'ai une connaissance qui le connaît. Donc.
0: De fil en aiguille, on finit par connaître tout le monde.
1: Exactement. Ah, bon, donc. Alors, la différence qu'on peut noter aujourd'hui, c'est que la Société de guitare de Québec est un petit peu plus, tu l'as dit tout à l'heure, un peu plus ouverte à d'autres styles de guitare. Parce que comme je le disais tout à l'heure, la guitare classique, alors juste une parenthèse sur le mot classique, c'est que la guitare classique, si on se réfère uniquement à sa facture actuelle, on pourrait dire que c'est une guitare moderne parce qu'elle n'est absolument pas née pendant l'époque classique. Et c'est pas un instrument avec lequel on joue juste de la musique classique. Ça, c'est important aussi que les gens le sachent. C'est comme je dis souvent à mes étudiants, tu sais, AC/DC ou Iron Maiden, ce sont des groupes de rock classique. C'est un classique du rock. Ouais, c'est un peu comme ça qu'on voit cette guitare-là. C'est une guitare, mais en fin de compte, elle est née, la forme actuelle de la guitare qu'on connaît dite classique, elle est née au début du 20e siècle. Okay. Donc on pourrait dire plutôt que c'est une guitare moderne.
0: Moderne. Okay. Mm-hmm. Oh, bon, c'est très intéressant.
1: Et c'est ça, oui. Et puis notre particularité, c'est d'ouvrir justement à pas juste la guitare classique, mais toutes les ramifications aujourd'hui, parce que oui, ça part de là, ça part de cet instrument-là, comme je le dis, né au début du 20e siècle. Ensuite, né la guitare acoustique, corde de métal, les styles
0: avec
1: changent.
0: Martin, ou en tout cas,
1: exactement. Et voilà, donc aux États-Unis naît le picking, par exemple le fingerstyle, qui aujourd'hui est très joué, très populaire dans le monde de la guitare. Donc on s'est dit pourquoi pas inviter des gens de cet univers-là. Tout comme en Espagne, elle a migré vers le flamenco. Pourquoi pas inviter des joueurs de musique flamenco ? En Amérique du Sud, la guitare classique est utilisée pour faire de la bossa nova. Pourquoi pas inviter des guitaristes latins ? Et pourquoi pas inviter des guitaristes jazz ? Dans tout ce monde de la guitare, il y a des guitaristes extraordinaires, quel que soit le style.
0: Et là, je pense que le prochain qui s'en vient d'ici quelques jours, parce que vendredi de cette semaine, chers auditeurs et auditrices, on a le plaisir d'accueillir au Palais Montcalm un grand guitariste canadien, la guitare classique, si on peut dire. Tout à fait, M. Drew Anderson, qui va arriver avec, j'imagine, 2-3 guitares, parce qu'on le voit souvent sur les vidéos avec des guitares à 8 cordes, par exemple. Vous interprétez quel type de répertoire?

vous savez, un de mes guitaristes préférés est Yamandou Costa, qui est venu il y a 2 ans nous présenter un des plus beaux spectacles de guitare qu'il m'ait été donné de voir. Et le 8 mars dernier, je lui ai consacré une émission entière et j'aurais pu en réaliser 2 de plus, tellement ce guitariste a enregistré d'albums, soit en solo, en duo et autres formations de toutes sortes. Le voici donc dans un pot-pourri avec le clarinettiste Paolo Moura. Préparez-vous ici à entendre de la grande virtuosité. Je vous souhaite une bonne écoute.

0: Nous allons maintenant poursuivre l'émission sur ces belles notes de samba jouées par Yamandou Costa. Et là, je ne peux passer sous silence trois autres émissions que j'ai réalisées avec des gens, mais tout à fait intéressants, encore une fois. Et la première de ces trois émissions, je l'ai faite le 29 mars dernier, alors que je réalisais une très belle entrevue avec Anne-Frédérique Gagnon, qui, quelques jours plus tard, nous a présenté un beau spectacle à la salle de concert de l'École Arquemuse au centre-ville de Québec, et ce, dans le cadre de la série Relève de la Société de guitare de Québec. Alors, écoutez bien cette entrevue, c'est très, très intéressant. Elle nous raconte un petit peu sa carrière. Vous savez, c'est une jeune artiste en pleine, je dirais, effervescence, qui gagne beaucoup en popularité. Donc, une fois l'entrevue terminée, vous allez l'entendre jouer une pièce du compositeur Anton Diabelli qui a pour titre Tristan. Et ça, ça apparaît sur son troisième album qui s'intitule Virtuose romantique qui est paru en 2024. Et cette pièce a été enregistrée ici en studio alors qu'on faisait l'émission. Donc, on y va pour le petit segment Anne-Frédérique Gagnon. Bonne écoute. Moi, Anne-Frédérique, je suis curieux de nature. Et puis, j'aimerais ça savoir, on va continuer un petit peu sur le même thème de tantôt, ton choix sur la guitare classique. Mais qu'est-ce qui t'attirait, t'intriguait ou peut-être même te questionnait sur la guitare classique? Y a-t-il quelque chose qui, à un moment donné, il y a eu une étincelle, puis tu t'es dit, ah oui, c'est ça, ça c'est mon instrument, puis je fais un grand bout de chemin avec ça dans la vie.
1: Oui, ben en fait, à quelque part, c'est un peu le goût du défi, puis de surpasser. En fait, la première chose que j'ai constatée, là, certains seront d'accord, certains ne le seront pas, c'est que pour moi, je trouvais la guitare classique plus difficile que la guitare électrique. Guitare électrique, j'avais vraiment une certaine facilité. Je voyais les partitions, puis pas de problème, on embarque, puis on y va. Mais guitare classique, ça demande un petit peu plus de finesse, si on veut. Faut travailler le son, faut travailler, oui, la technique, mais tout ce qu'on fait va avoir un impact, finalement. Puis les partitions étaient un petit peu plus corsées aussi. Donc, vraiment, à la base, c'était un peu le goût du défi, puis je trouvais ça difficile, puis je suis comme, let's go, on va... Mm-hmm. On va essayer de creuser ça un peu plus...
0: Donc, il y avait quand même un challenge pour toi. Tu es quelqu'un qui aime relever des défis quand même. Parce que, si je t'écoute, là, on voit qu'il t'a peur de rien.
1: Non, mais j'aime ça quand il faut travailler un peu plus fort. Là, parce que si c'est trop facile, on dirait que je finis par m'ennuyer un peu. Là, fait qu'il faut que...
0: OK.
1: Ouais.
0: Et puis, par rapport à ce que tu comptais tantôt, ça vient de me revenir en tête un petit peu. Est-ce que tu as eu l'occasion de faire un mariage, je ne sais pas moi, rigodon, guitare classique, ou c'est quelque chose que tu envisages à un moment donné?
1: Je ne l'ai pas vraiment fait encore. Il faudrait que je le fasse d'ailleurs. Là, j'ai certaines pièces quand même dans mon répertoire qui on y touchait un petit peu. Un peu, là. J'ai eu, dans les soirées de famille, je l'ai fait un peu, là. Mais, faudrait que je me joue.
0: En tout cas, ça pourrait être intéressant.
1: Oui, absolument.
0: Là, mesdames, auditeurs, auditrices, vous savez, je vais vous lire quelque chose. En 2024, Anne-Frédérique est nommée parmi les 30 musiciennes de moins de 30 ans à surveiller au Canada. Et puis, elle reçoit également le prix de la Fondation de l'Orchestre symphonique de Québec en 2024, après avoir été remarquée au Gala des prix d'excellence en arts et culture de Québec et de Chaudière-Appalaches. Quand on reçoit des honneurs comme ça, comment on se sent? Est-ce qu'on a l'impression qu'on a accompli déjà certaines choses, qu'on est rendu à une certaine étape et qu'on est prêt à aller plus loin? Comment tu as vécu ça, ces honneurs-là qu'on t'a remis?
1: Mais je dirais un peu, le premier sentiment, c'est un peu juste de se dire ça fait du bien. Mm-hmm. Souvent, les musiciens, on va travailler beaucoup seul de notre côté. Bon, on va pratiquer, on va chercher du répertoire, on va toujours être autocritique de nous-mêmes, mais souvent, ça se fait tout seul. On est embarré dans notre bureau, on travaille, on fait des répétitions, puis on s'écoute, mais de vraiment avoir une récompense ou un prix comme ça, c'est non seulement on se dit, oh, ben, ce qu'on fait, c'est remarqué, mais surtout, c'est remarqué à quelque part par nos pairs. Mm-hmm. Donc, ça fait beaucoup de bien. Puis ça nous permet aussi de nous dire que parce qu'on le fait bien. Finalement, ça donne des résultats, puis les résultats sont dans le bon sens, là.
0: Oui, c'est bien. Surtout parce que dans le domaine de la guitare classique, comme tu dis, c'est un instrument solo. C'est, oui. Tu pourrais participer à un duo, un trio ou un quartet ou tout ça, alors que, je sais pas, moi, un violoniste, comme tu as commencé au début, souvent, ben, tu es dans un groupe comme mes aïeux ou ben, ouais, tu es dans l'orchestre symphonique.
1: Oui,
0: mais
1: c'est
0: là,
1: ça.
0: C'est intéressant.

0: Voici maintenant un autre petit montage que j'ai fait suite à l'émission du 19 avril de cette année avec Denis Parent. Denis est venu nous entretenir sur un grand guitariste qui était décédé malheureusement quelques semaines plus tôt. Il s'agit de Roberto Ossel. Donc, voici un petit montage de cette émission du 19 avril dernier. Denis, je dois t'avouer que Roberto Ossel, pour moi, c'est vraiment un guitariste que je connaissais pas, mais que tu es en train de me faire découvrir. Et quel grand guitariste! Et surtout, quel beau répertoire celui-ci a développé, je trouve. Ce que tu nous as fait entendre, là, c'est vraiment extraordinaire. Puis j'ai hâte que tu nous en dises un petit peu plus à son sujet, parce que tu parlais qu'il y avait eu trois influences. Tu as parlé de la première, l'aspect folklorique, mais je pense que tu voulais développer un petit peu plus par rapport à ça.
1: Effectivement. D'abord, Roberto a été formé par un très grand guitariste argentin, Jorge Martinez Zárate, qui enseignait au Conservatoire de Buenos Aires. Alors, avec M. Zárate, il a acquis réellement une technique et une dextérité remarquables. Ça s'entend, d'ailleurs. Mais, ce qui est très important, c'est qu'au niveau de la sonorité et de la musicalité, sa plus grande influence, parce qu'il a pris des cours avec Madame Anido, Maria Luisa Anido, qui, elle, est une élève de Miguel Llobet. Et ce fameux Miguel Llobet a été le plus grand élève de Francisco Tárrega, le père de la guitare moderne espagnole. Donc, c'est toute une école réellement très riche. Donc, d'ailleurs, je vais te citer ce que Roberto disait de ses leçons avec Madame Anido.
0: Ben oui.
1: Il dit « Nous étions face à face ». Et je garde un souvenir précis de sa sonorité, très pure, très chaude, avec beaucoup de corps. Cet héritage de l'école de Llobet, je la garde en mémoire depuis toujours. Donc, pour ne pas trop faire languir nos auditeurs, pour avoir une idée de cette sonorité...

0: Je vous rappelle que vous êtes à l'écoute de l'émission « J'ai 6 cordes à mon arc » sur les ondes de Sequoia FM 88,3 ou sequoiafm.org, que mon nom est Benoît Lemieux et qu'à la mise en onde, il y avait Madame Marlène Bordelot. J'aimerais terminer cette émission, cette dernière émission, devrais-je dire, pour l'année 2025-2026. Donc, j'aimerais remercier toutes celles et ceux qui m'ont écouté et qui ont partagé avec moi tout au long de la saison cet amour pour cet instrument merveilleux qu'est la guitare classique plus particulièrement. Un gros merci à mon merveilleux collaborateur, M. Denis Parent, qui s'est fait un plaisir de nous préparer pas moins de 6 émissions dans lesquelles il nous a fait découvrir de grands compositeurs et guitaristes d'autrefois et d'aujourd'hui. Je tiens aussi à saluer M. Enrique Robichaud, qui cherche constamment, avec la musicographie qu'il développe depuis plus de 20 ans maintenant, à enrichir le monde guitaristique et musical. Merci aussi à M. Christophe Pratifi et toutes celles et ceux qui travaillent bénévolement au sein de la Société de guitare de Québec afin de nous présenter, année après année, de merveilleux spectacles et nous faire découvrir des artistes venant d'un peu partout sur la planète. Et en terminant, voici un extrait de la dernière émission que j'ai réalisée avec un autre grand guitariste de Québec, M. Claude Laflamme, qui, il y a de cela environ 2 semaines, était en spectacle au Palais Montcalm de Québec. Sur ce, on se dit à l'an prochain pour une autre saison de l'émission « J'ai 6 cordes à mon arc ». Voici l'entrevue et ce sera suivi d'une pièce jouée par Claude Laflamme. Moi, j'ai toujours trouvé que c'était un événement à Québec quand arrivait l'ensemble de gospel au Palais Montcalm puis vous faisiez votre spectacle de Noël. Là. Les dernières années, en plus, là, vous aviez une section de cuivre qui s'était ajoutée
1: à ça. Oui, puis un record.
0: Ouais, je veux dire, ça sonnait. C'était vraiment c'était d'un niveau vraiment... T'aurais pu faire le tour du monde avec ça.
1: Oui, on est sorti en France. On est allé en France au Festival de jazz de La Rochelle.
0: OK.
1: Mais ça a été notre seule fois hors du...
0: Ouais, c'est quand même un gros contrat de déménager tout le monde là-bas, puis tout ça, parce que non seulement je pense que tu étais l'arrangeur de tout ça, mais tu étais, au point de vue administratif, je pense que tu avais quelque chose à faire là-dedans aussi.
1: Non, il y avait un CA. Oui, il y avait un CA, puis c'était des gens qui travaillaient fort, là.
0: Oui, OK. Ouais,
1: non, j'avais pas d'administration à faire.
0: Fait que déjà là, ça soulage.
1: J'avais juste à m'occuper de la musique.
0: OK.
1: À essayer de motiver tout le monde à travailler très fort pour donner un bon résultat.
0: Oui. En tout cas, moi, pour avoir assisté à quelques spectacles, là, les résultats étaient là, moi, je pense.
1: Oui.
0: Donc, vous aviez vraiment d'excellents...
1: Il était très, très bon. Il travaillait fort.
0: Il travaillait fort. Puis, comment ça s'est passé quand il y a eu le moment où tout s'est terminé? J'imagine qu'il y a eu un petit peu de chagrin.
1: Oui, c'est certain. Là, c'était... Mais on avait... Moi, j'ai été obligé d'arrêter parce que au niveau de ma santé, ça me faisait trop de travail.
0: Okay.
1: Puis, les autres ont décidé de ne pas continuer. Ça, là, ils n'avaient comme pas envie de recommencer avec quelqu'un d'autre.
0: Oui, je comprends.
1: C'était comme...
0: Vous aviez bouclé la boucle.
1: On avait bouclé la boucle.
0: OK.
1: C'est vrai que ça s'est terminé là.
0: As-tu l'intention un jour de refaire un salon international de guitare de Québec? avec ça. Michel Pellerin.
1: Ouais,
0: ça, là,
1: ouais.
0: Moi, là, j'ai passé mes... Tu sais, c'était une fin de semaine, puis moi, je passais mes journées... À longueur de journée, j'étais là. Parce qu'on avait, dans la journée, 15 spectacles. C'était des...
1: C'était vraiment...
0: Moi, ce que je trouvais de génial là-dedans, c'est que chacun des luthiers invitait... un musicien. On était à la Chapelle Spectacle, qui avant était le centre d'art de la Chapelle.
1: C'était organisé avec Michel, Christian Turgeon, qui est un booker là, de spectacle, un agent de spectacle.
0: Okay.
1: Puis il y avait toute l'équipe de la Chapelle qui travaillait là-dessus.
0: Ils ont toujours bien collaboré, eux
1: avec,
0: autres. Hein?
1: Puis moi. Puis on organisait ça. Il y avait plusieurs volets. Il y avait... les luthiers qui exposaient des guitares, des luthiers internationaux. Puis pas n'importe qui.
0: Ah non, c'était les meilleurs au monde qui étaient là.
1: C'était les meilleurs au monde qui étaient là.
0: Claude, on va terminer avec quelque chose. Je vais te donner des mots, puis je veux que tu me dises qu'est-ce qui s'y vient en tête. Persévérance.
1: qu'est-ce qui me vient en tête? Ben, ouais. Ouais. Ben, la musique, c'est ça. Hein? Faut persévérer. Mais je pense que ce qui est important, si on veut persévérer, c'est de s'organiser pour que le chemin soit plus intéressant que la destination. Puis à ce moment-là, la persévérance arrive quasiment toute seule.
0: OK.
1: Ouais. Ouais, c'est
0: une
1: ma façon.
0: Façon de voir l'avant, ouais, ouais. OK.
1: Parce que c'est sûr que si tout ce qui est important pour toi, c'est le but, là, ça prend beaucoup de persévérance.
0: Ouais.
1: Parce que ton chemin est difficile.
0: Ouais, je comprends.
1: Mais si, tu sais, on dit tout le temps, en chemin, si tu humes les fleurs, puis que
0: okay.
1: si tu ouais. trouves plein de choses intéressantes sur le chemin, le but devient plus vraiment important.
0: Ouais.
1: Puis t'as plus vraiment besoin de persévérer, t'as juste hâte d'aller marcher.
0: OK.
1: Fait que,
0: oh, c'est quoi, génial ce que tu
1: dis. C'est ça que ça me dit comme.
0: Ouais. Pis si je te dis le mot créativité.
1: Oui, oui, oui. C'est la chose la plus intéressante dans la vie. Partout.
0: OK.
1: Dans
0: okay.
1: tout.
0: C'est beau. Si je te dis le mot argent.
1: Le rapport avec l'argent, ben les musiciens, on se dépêche à le dépenser avant qu'il n'en reste plus.
0: Là, c'est le dernier mot de la gang. Je te dis le mot amour.
1: Amour?
0: Ouais.
1: Ben, je pense à ma conjointe là, okay. qui est tout le temps là pour moi.
0: Oui, OK.
1: Qui m'épaule dans mon métier.
0: Ben oui, parce que tu fais quand même là, elle est quand même là dans ta vie depuis longtemps. Puis
1: elle est toujours là
0: pour te soutenir.
1: Elle me comprend. C'est pas si évident que ça d'être avec un musicien.
0: Non, absolument, absolument.
1: Comprendre que quelqu'un qui a fait du studio avec toute la journée pour se reposer le soir, va aller jouer un peu de guitare.
0: Il y a de quoi virer fou, là.
1: Il y a de quoi, ouais, oh, c'est ça. Ça prend quelqu'un qui a de la compréhension.
0: Bon, eh bien, écoute, sur ça, Claude, vraiment, on va terminer l'émission. On va terminer l'entrevue, mais je te remercie beaucoup, beaucoup, beaucoup d'avoir accepté là, de faire l'émission avec moi. Parce que, et puis, je suis certain, mesdames et messieurs, que vous avez trouvé la dernière heure très, très intéressante avec Claude. Et puis, je vous invite encore une dernière fois à venir le 16 mai au spectacle au Palais Montcalm de Québec. C'est à la salle d'Youville.
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on n'est pas un petit peuple. On est peut-être quelque chose comme un grand peuple. En 1976, le plus grand premier ministre de l'histoire du Québec, René Lévesque, prononce ses paroles mémorables lors de la soirée électorale qui mène son parti à la tête du Québec pour la toute première fois. Le Parti québécois. Le 20 mai 1980, 4 ans plus tard, c'est le soir du référendum. Le premier référendum du Québec. Le Québec perd ce droit de devenir une nation autonome, perd ce droit aux mains de l'envahisseur. Mais en ces années, les années 70 et 80, une personne lutte pour que le Québec s'affirme comme une entité indépendante. Une personne lutte pour que la femme s'affirme comme une entité indépendante dans un Québec indépendant. Ce sont les années où tout est possible au Québec. Et en ces années, le Québec découvre une voie qui montrera au grand jour ce que le Québec pourrait, devrait et se doit d'être. Au Polymath cette semaine, Pauline Julien, beaucoup plus qu'une chanteuse.

Pauline Julien est née le 23 mai 1929, au 351B de la rue La Violette, à Trois-Rivières. Elle est la cadette d'une famille de 11 enfants. Ses parents sont Émile Julien, un cousin germain de Maurice Duplessis, et Marie-Louise Pronovost. Au printemps 1932, ses parents déménagent sur la rue Notre-Dame, à Cap-de-la-Madeleine, où Pauline passe toute son enfance. Pauline Julien veut devenir ballerine, puis actrice. Mais c'est dans le monde de la chanson qu'elle s'épanouit. Après ses études chez les Filles de Jésus à Cap-de-la-Madeleine, elle étudie l'art dramatique à Québec. Julien épouse l'acteur Jacques Galipeau en 1950, avec lequel elle aura deux enfants. Elle est d'abord comédienne dans des troupes de théâtre de Québec et de Montréal. Puis, elle fait un séjour de 6 ans à Paris, de 1951 à 1957, grâce notamment à une bourse de Maurice le Noblet Duplessis. Elle y fait du théâtre, mais c'est en tant que chanteuse qu'elle se fait remarquer. Elle entame alors une carrière de chanteuse dans les cabarets ainsi qu'à la télévision et à la radio française. Elle y interprète alors les chansons de Léo Ferré, de Boris Vian et de Bertolt Brecht. Elle est aussi la première à interpréter Gilles Vigneault en France. Julien vit entre Montréal et Paris de 57 à 61, puis reprend rapidement le chemin de la scène dans le circuit des cabarets montréalais. En 1958, on la retrouve au cabaret Saint-Germain-des-Prés de Jacques Normand, le rendez-vous montréalais de la chanson française. Après sa séparation d'avec Jacques Galipeau, elle rencontre en 1961 le poète, journaliste et homme politique Gérald Godin. À partir de ce moment, Pauline Julien devient beaucoup plus qu'une chanteuse.

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Sans mettre sa carrière de chanteuse complètement sur pause, Pauline Julien, dans les années 60, devient une femme politiquement engagée. C'est donc à son retour au Québec, au tournant des années 1960, que Julien commence à défendre la cause souverainiste et devient une figure importante du mouvement indépendantiste du Québec. En 1964, c'est là qu'elle prend sa première position politique, sa première

0: composition publique en refusant de chanter pour une cérémonie organisée en honneur de la reine Élisabeth II. Elle dit alors vouloir ne pas dissocier ses activités artistiques de ses convictions indépendantistes. En 1969, elle provoque un scandale qui fait le tour du monde en interrompant le discours du secrétaire d'État canadien lors d'une conférence ministérielle sur la francophonie au Niger, avec un « Vive le Québec libre » sonore, parce que le ministre canadien, parlant de la francophonie, omet de mentionner le Québec. Puis surviennent les événements d'octobre 1970.
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Bien que le mouvement souverainiste soit pacifique et démocratique, il est traversé par une série d'événements violents connus sous le nom de la crise d'octobre 1970. Le 5 octobre 1970, une cellule du Front de libération du Québec, le FLQ, enlève à sa maison de Westmount, à Montréal, l'attaché commercial britannique James Richard Cross. La crise s'aggrave avec un deuxième enlèvement, celui du ministre du Travail et de l'Immigration du Québec, Pierre Laporte. Le FLQ exige la lecture de son manifeste à la télévision de Radio-Canada, ce qu'il obtient. La crise est marquée par la proclamation de l'état d'urgence et de la suspension des droits et libertés publiques par le premier ministre canadien Pierre-Éliott Trudeau. Donc, dans la nuit du 16 octobre 1970 et dans les jours qui suivent, des milliers de foyers québécois ont fait l'objet de perquisitions et 495 personnes sont arrêtées. Les plus connus sont quatre artistes et une journaliste, Pauline Julien, Gérald Godin, Michel Garneau, Gaston Miron et Denise Boucher. Pauline et Gérald sont arrêtés en vertu de la loi sur les mesures de guerre. La raison de leur arrestation? Leur allégeance politique. Pauline sera libérée de prison une semaine plus tard. Le 17 octobre, le corps du ministre Pierre Laporte est retrouvé dans le coffre d'une voiture.

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En 1976, le Parti québécois est porté au pouvoir. Une chose inconcevable, mais qui se réalise. Un gouvernement indépendantiste, un gouvernement qui ne veut plus que sa province fasse partie de l'Empire britannique. Du jamais vu. Pauline Julien poursuit son engagement pour la souveraineté du Québec avec l'amour de sa vie, Gérald Godin, qui est d'ailleurs élu au Parti québécois en novembre 1976. Pauline et Gérald se battent, côte à côte, pour une cause commune, la souveraineté du Québec. En 1980, Pauline est tellement certaine que le Québec va gagner son référendum qu'elle ne prévoit pas de chanson au cas où il perd. Tout ce qu'elle a, c'est la danse à Saint-Dilon. Avec le recul historique, c'est une bonne idée. Si elle chante « Mamie », par exemple, ou une autre chanson triste, il y aurait sûrement eu un suicide collectif. Bien sûr, c'est une coïncidence que Gérald Godin ait diagnostiqué d'une tumeur en 1984. Mais métaphoriquement, il y a un lien avec l'échec du premier référendum. Gérald Godin nous quitte en 1994.

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1: C'est aussi à partir des années 1970 que Pauline Julien commence à défendre la cause féministe. En général, elle se défend de faire de la politique partisane et se dit plutôt citoyenne engagée. Selon la cinéaste Pascale Ferland, qui réalise un documentaire sur l'artiste, Pauline Julien est une femme étonnamment d'avant-garde. Il y a beaucoup d'artistes qui chantent pour l'indépendance du Québec à cette époque. C'est en vogue. Mais au-delà de ça, elle prend vraiment position pour les femmes, pour les démunis, et milite pour les travailleurs. L'échec du référendum 1980 a profondément affecté la chanteuse. C'est peu de temps après qu'elle commence à être atteinte d'aphasie. Dans les dernières années de sa vie, elle continue à s'impliquer pour des causes humanitaires, en se rendant notamment au Burkina Faso et au Rwanda.

En 1995, il y a le deuxième référendum du Québec. Un deuxième référendum perdu, à nouveau, par 0,2% de voix. Pauline Julien est découragée. Sa maladie l'empêche maintenant de s'exprimer. Sa voix ne sert plus à rien. Et sa voix, en tant que chanteuse, que revendiqueuse, que militante, eh bien, c'est tout ce qui lui reste. Son amour, Gérald Godin l'a quitté. Son pays ne s'affirme pas. Et Pauline Julien se suicide 3 ans après. Comme si la vie de ce personnage est directement liée au projet d'indépendance du pays qu'est le Québec.

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L'arrivée de MeToo, les revendications des étudiants en 2012, Pauline Julien aurait participé à toutes ces actions. On est aussi dans une époque qui penche de plus en plus à droite avec l'émergence de groupes radicaux. Les années 70 ont été tellement inspirantes au Québec, mais qu'est-ce qui se passe aujourd'hui? Où est-ce qu'on s'en va? Pauline Julien semble actuelle, parce que c'est un modèle qu'il faut offrir aux plus jeunes. S'il peut y avoir des jeunes qui s'approprient Pauline Julien et qui portent son message en se disant « Moi aussi, je peux », eh bien, elle aura fait œuvre utile de sa vie.

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1: Toutes les chansons sont interprétées et ou composées par Pauline Julien. L'âme à la tendresse, L'étranger, Bozo les culottes, Les gens de mon pays, Rien qu'une fois faire des vagues, Non, tu n'as pas de nom, Litanie des gens gentils, Mamie, La danse à Saint-Dilon, Je vous aime, Le temps des vivants, La chanson difficile, et finalement, Le rendez-vous. J'espère que vous avez aimé l'émission de cette semaine et soyez des nôtres prochainement pour un autre épisode du Polymath. Et là-dessus, il ne me reste plus qu'à vous dire une chose. Et ciao tout le monde!

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Bonjour, bienvenue à Épilogue. Aujourd'hui à l'émission, on vous parle d'étincelles d'humanité, de l'ami du prince, de Cindy 16 et de chagrin.

0: Bonjour à tous, bienvenue à Épilogue, le magazine littéraire de CKIA pour cette dernière émission de la saison. Hein, depuis 21 ans, Épilogue est à votre service, je dirais, on espère, avec de bons conseils. Et là, ben, je suis très contente d'être ici, Valérie Gaudreau, ça c'est mon nom. Et les noms, ben, j'en ai pas nommé hein, dans l'intro, c'est rare, d'habitude je parle des auteurs, mais là j'avais trop peur de buter parce que un quart de seconde avant d'arriver en onde, nous discutions ici avec Geneviève Bossé, Annie Bussière, Claudine Dufour et Brian Saint-Louis de comment prononcer Irène Baléo, qui a écrit Étincelle d'humanité, dont va nous parler Geneviève Bossé. Alors j'ai dit, tant qu'à buter sur le nom de l'autrice, on va parler du titre. Alors tu vas nous parler de ça. Et il y a un petit symbole hein, d'en parler en cette dernière, Geneviève.
1: Oui, tout à fait, parce que ma première chronique, je l'ai faite il y a 2 ans. À Épilogue.
0: Encore une recrue en cette vieille émission de plus de 20
1: ans. Et c'était la même autrice. J'avais parlé de l'infini dans un Le ou un roseau qui traitait de l'histoire du livre. Alors moi, je suis une passionnée de livres et de langue et de français. Alors, je suis aussi une adepte des adhésifs autocollants. Des languettes adhésives,
0: visiblement, pardon. Visiblement, tu as lu ce livre. On pourrait le mettre, d'ailleurs, sur la page Facebook, le nombre de languettes de Geneviève.
1: Donc, c'est des chroniques, oui, en lien encore avec l'évolution de la langue, mais aussi l'autrice fait des parallèles avec certains mythes et notre époque contemporaine, tout ça dans les méandres de la langue. Très, très fascinant comme ouvrage.
0: Et en 2 ans de radio, Geneviève, est-ce que tu aimes toujours ce médium, cette aisance que tu acquiers?
1: Oui, ben c'est surtout un exutoire pour parler de mes livres. Oui. J'aime parce que parler de livres, à un moment donné, des fois, il y a des gens qui « ouais, ouais ». Puis j'ai de moins en moins de notes sur mes feuilles. Alors,
0: et
1: je
0: voilà.
1: Progresse.
0: Ben, j'ai envie de faire le lien avec la plus ancienne autour de la table, avec Brian et moi, Claudine Dufour, qui vient, qui n'est pas venue très souvent, la vie, hein, les occupations, mais quand même de venir pour cette dernière émission de la saison. C'est un grand plaisir.
2: Oui, merci Valérie. On partage un micro, on s'est bousculé un petit peu, on s'excuse. Oui, donc je viens vous parler aujourd'hui de Cindy 16 de Louis-Daniel Godin, publié à La Peuplade. Et puis moi aussi, je boucle un petit peu une boucle. Là. C'est un des premiers livres que j'ai reçus
3: cette année.
2: Et puis je pense que ça valait la peine d'en parler. Je pense que le sujet est important. Ça pose des bonnes questions. J'ai été exploitée, j'ai été une victime. Donc j'en dis pas plus pour l'instant.
0: Oh! Alors on a hâte d'entendre parler. Et une fidèle, Annie Bussière. Qui va nous parler de l'ami du prince.
4: Oui, et contrairement à ce qu'on peut penser, honnêtement, ce que je propose aujourd'hui, 2 lectures parfaites pour l'été, parce que l'ami du prince, c'est l'histoire romaine hyper accessible, drôle, chagrin, c'est parce que c'est beau, les couleurs sont superbes, et c'est une histoire qui défie le temps et toujours aussi percutante et pertinente.
0: C'est bon de préciser.
3: Et aussi parce qu'on avait promis d'en parler la semaine passée.
4: Ben voilà, on l'a bumpé.
3: Parce qu'on a défoncé notre temps. Valérie, t'étais pas là pour quand
4: non,
3: on a parlé du livre de Musique Plus. Une chance que t'étais pas là parce qu'on aurait...
4: On aurait
3: busté notre temps sur un moyen temps. Donc voilà.
0: Valérie, dans la magnifique Gaspésie, mais je suis contente que tu le précises parce qu'a priori, ces deux livres-là, c'est pas tout à fait le roman de plage là, qu'on pourrait imaginer. Alors, de parler
4: bon,
0: que c'est bon pour
4: l'été. Attention, j'ai dit roman d'été. Estival,
0: ouais.
4: Et non pas roman de plage. J'expliquerai la différence tantôt.
0: Ça, c'est comme du théâtre d'été et du théâtre en été, hein? Répertoire
3: voilà.
0: Estival. Alors, Brian,
3: moi, je fais rien aujourd'hui.
0: Rien pour nous deux. On ne lit pas, mais on va animer tout ça. Alors, on commence avec Geneviève Bossé tout de suite après cette pièce.
3: Après cette pièce qui va nous mettre dans l'ambiance de cette dernière émission de la saison.

0: L'exceptionnel Jerry Boulet. On a tous partagé notre amour de Jerry pendant cette pièce, incluant Claudine Dufour, encyclopédie de la musique québécoise, qui nous parle... Non, pas Claudine, Geneviève. Voilà, donc je te laisse prononcer le nom de l'autrice avec l'accent espagnol.
1: Merci, Valérie, de me mettre sous le projecteur. Alors, c'est Irene Vallejo. Oui, non?
2: Irene Vallejo.
1: Étincelle d'humanité.
3: Tu sais, pour ceux-là qui ne font pas du Duolingo comme toi, là, Irene Vallejo, V-A-L-L-E-J-O. Voilà.
1: Mais je ne maîtrise pas encore. Là,
3: sinon, c'est Vallejo, c'est-tu ça?
2: Vallejo.
1: Merci, non, merci. Voilà. Alors, Étincelle d'humanité, quand la sagesse antique éclaire le monde. Alors, c'est une traduction d'Anne Plantagenet, qui est une très, très bonne traductrice. C'est entre autres elle qui traduit les romans d'Almuneda Grandes. Ildefonso Falcones aussi, si vous avez lu La cathédrale de la mer. Mm. Donc, c'est très, très, très, très beau comme, comme langue, en fait. Ce sont des chroniques qui sont parues dans la presse espagnole. Donc, c'est 200 chroniques, en fait. Oui. Donc, c'est le livre de poche 2024 pour la traduction française. L'autrice, elle est philologue. Alors, elle étudie les langues, leur évolution. Et ici, quand la sagesse antique... on a eu une brise prétanière dans le studio. Donc, elle a utilisé ses études, ses recherches pour faire le parallèle entre les mythes. Donc, on se transporte dans l'Empire romain, dans la Grèce antique. Et elle fait des parallèles avec notre monde à nous, donc l'actualité. Est-ce que j'ai appris des trucs? Oui. Est-ce que ça vient valider ce qu'on vit? Oui. Hmm. Et ça donne un autre regard parfois teinté de langue, teinté d'étymologie. Et c'est ce que j'ai particulièrement aimé dans ce petit volume. Et j'ai pensé à Annie, là, quand j'ai vu cette phrase-là, la traduction. Et tu avais parlé du bouquin d'Alberto, je m'en rappelle
0: plus.
1: Oui. Donc, la traduction, c'est partir de la différence pour revendiquer la proximité. Donc, j'ai eu une pensée pour toi quand j'ai...
0: Bon, Annie approuve la citation.
1: Alors, elle fait des parallèles, oui, avec la politique, la démocratie, le pouvoir, l'exhibitionnisme sur les réseaux sociaux, tout ça en parallèle avec de grands penseurs, de grands philosophes. Alors, il est question de Marc Aurèle et d'Épictète, donc de stoïcisme, un truc que j'essaie de pratiquer personnellement dans ma vie. C'est pas facile. Et elle fait aussi... moi, ce que j'ai particulièrement aimé aussi, c'est quand elle cible un mot en particulier et là, elle le décortique. Par exemple, là j'en ai quelques-uns là, avec la lettre C, corruption, qui vient du latin s'unir pour briser, croissance négative.

0: Alors là, ça, c'est de la phraséologie décorative, hein? C'est de l'euphémisme, hein? Quand là, les gouvernements nous disent « Ah, c'est une croissance négative », non, c'est une crise.
1: Alors, c'est bon! OK, donc elle déboulonne un peu la langue
0: oui,
1: de bois,
0: oui,
1: les
0: oui,
1: euphémismes.
0: Oui, oui, tout à fait. Hein? Critiquer, pour elle, c'est un verbe irrégulier. Il se conjugue différemment selon le sujet. Je vise, tu critiques, il insulte. Mmh. Alors, on est vraiment dans cet esprit-là d'aller chercher des mots. On parle... il y a aussi le terme agressif, hein, qui, au départ, c'est violent, offensif, blessant, mais maintenant, c'est ambitieux, mmh, énergique, efficace. Alors, on associe cet adjectif-là au sportif. Hein? Est-ce que les Canadiens de Montréal ont été agressifs hier, ou c'est plutôt les Hurricanes? Alors...
1: J'ai une parenthèse, parce que tu parlais de traduction, je trouve intéressant que ça tienne la route. C'est-à-dire qu'un mot dans la langue, c'est-à-dire qu'on... Cette même expression d'agressivité en espagnol ou en français, elle prend son même sens.
0: Oui,
1: là.
0: Oui.
1: Ça aurait pu être tout un exercice si on ne comprenait pas la référence.
0: Donc, on a vraiment ce volet-là. On parle d'origine de la BD. Donc, encore là, j'ai pensé à Annie. On cite des philosophes, mais il est aussi question d'auteurs plus contemporains, comme Oscar Wilde, qui lui dit que le monde est un théâtre, mais que la pièce est mal distribuée. donc, vous voyez là, mes autocollants adhésifs, là, sont pas là pour rien. Alors, c'est un chouette bouquin qu'on peut lire de la première à la quatrième de couverture en quelques jours. Moi, c'est ce que j'ai fait. Mais ça peut être aussi un chouette ouvrage qu'on laisse sur la table de chevet, puis on en lit. C'est vraiment court, là. C'est une page et demie. Mmh. Donc, ça se lit dans l'ordre, dans le désordre. Il y a toujours un fil conducteur. Donc, oui, on passe de la politique à la démocratie, à la consommation, aux réseaux sociaux, mais il y a toujours ce lien-là, des fois plus direct, des fois davantage indirect, avec la langue. Et j'ai reconnu plusieurs situations dans lesquelles on se trouve là depuis quelques mois, depuis quelques années. Donc,
1: j'ai l'impression que l'exercice a quelque chose de la sociologie.
0: Ah, presque.
1: Ça me fait penser un peu au... Je t'entends un peu sur les thèmes et le ton, présumé. Il y a quelque chose des lieux communs, par exemple,
0: oui, oui.
1: Hein, de Bernard Arcan, de Serge Bouchard, je ne sais pas. J'ai l'impression de retrouver un peu ce ton, un peu l'érudition ludique.
0: Oui,
1: là.
0: Oui, tout à fait. Puis... je pense que quelqu'un qui est peut-être moins au vu et au su de ce qui se passe autour de lui peut quand même y trouver son compte parce que c'est une belle vulgarisation. On n'est pas dans l'essai dense avec des statistiques. C'est vraiment comme... C'est comme ça qu'on qualifie les courts textes. Ce sont des chroniques et non pas des fragments. Qui se lisent aussi, je pense, sur la plage. Donc, on ne se casse pas la tête. C'est pas moralisateur. C'est pas... Il y a un côté didactique, mais très, très simple. Donc, si on veut parfaire ses connaissances générales, mais de façon simple, efficace, et sans être obligé de sortir le dictionnaire à tous les 2-3 phrases. C'est très, très, très accessible. Oh. Alors, moi, je vais le garder précieusement. Oui. Maintenant, je ne garde pas nécessairement les bouquins que j'achète ou qu'on me donne, mais celui-là, les languettes auto-adhésives vont rester là.
1: Donc, je comprends qu'il faut l'acheter si on veut...
0: Je peux le prêter, mais je vais vous prendre en photo.
1: Non, mais moi, je suis ton conseil. Je vais le lire. Je pense que pour relaxer intelligent cet
0: oui,
1: été...
0: Oui, exactement. Donc, c'est une bonne source d'information. Comme je le disais, c'est des trucs qu'on sait, mais avec un angle avec lequel on n'avait pas nécessairement abordé la problématique ou la situation ou le phénomène. Et c'est ce qui est très, très bien réussi par l'autrice. Donc, je ne le nommerai pas. Vous l'avez sur la page Facebook. Étincelle d'humanité, donc le livre de poche.
1: Merci beaucoup,
0: merci.
1: Geneviève. Merci pour cette saison. De toute façon, on se fait nos petits adieux estivaux en fin d'émission. On va poursuivre avec Claudine Dufour.

0: cette émission d'épilogue dernière de la saison avant l'été. On a beaucoup parlé d'été d'ailleurs. Hein. On est déjà un peu en mode lecture estivale. Et je perds des morceaux. Claudine Dufour qui est avec nous et va nous parler de Cindy 16.
1: Oui, Cindy 16 de Louis-Daniel Godin. J'ai fait un tour de table hors d'onde tantôt pour voir si quelqu'un d'entre nous avait lu le premier roman de Louis-Daniel Godin en 2023 qui s'intitulait Le Comte est bon.
2: Je sais que j'ai ça dans une pile à lire à la maison, mais je ne l'ai pas lu encore.
1: Où il explorait là, davantage la question de son adoption, en fait son enfance, mais sous la loupe un petit peu de son adoption à l'âge de 5 jours. Mm. Et puis là, ici, dans ce deuxième roman, on est un petit peu plus loin dans sa vie. Fin d'adolescence, début de l'âge adulte, mais on est encore dans l'autofiction. C'est présenté comme un roman quand même, mais on s'entend que c'est vraiment très, très, très proche de lui, mais il s'est amusé à maquiller des faits, puis à jouer avec la frontière entre le flou, le réel, la réinterprétation des faits aussi, là, au fil des souvenirs qui se confrontent, qui se cassent parfois. Et dans le fond, Louis-Daniel apprend dans le journal que son premier, on va dire chum, mais on expliquera tantôt, a été reconnu coupable de plusieurs crimes sexuels, donc leurre, beaucoup de pornographie juvénile, possession et tout ça. T'es jamais reconnu coupable de la relation sexuelle elle-même, peut-être par faute de, t'sais, par manque de preuves, mais tout ce qui gravait autour, ouais. Là, multirécidiviste, professeur d'éducation physique qui s'est fait passer là, avec des faux diplômes pour avoir des contacts avec des adolescents. Mmh. Donc, beaucoup de choses.
0: Genre d'histoire qu'on a beaucoup trop souvent dans les médias aujourd'hui, effectivement.
1: Et donc, lui, 15 ans plus tard, se pose la question, ai-je été victime de cet homme-là? Donc, il nous ramène à l'âge de 17 ans, dans ses premières explorations sexuelles. Dans le fond, on est dans les débuts d'Internet aussi, là, donc contacte certains hommes sur MSN. Et lui, c'est le deuxième avec qui il entre en relation. Et à ce moment-là, on l'appelle Marc-Alain dans le roman. Il dit « j'ai 27 ans ». Bon, alors qu'il en a 37, on l'apprendra plus tard. Et il y a une première rencontre sexuelle entre les deux. Et après ça, Marc-Alain dit viens habiter avec moi, tu vas pouvoir te rapprocher. Il habite à Ville-la-Salle à ce moment-là, il va au cégep du Vieux-Montréal, tu vas pouvoir réaliser ton rêve de vivre à Montréal, tu vas être plus proche de ton cégep, puis qui sait, ça pourra peut-être débloquer sur une relation amoureuse et entre-temps, tu pourras venir me rejoindre dans mon lit certaines nuits.
2: Voilà.
1: Ouais, voilà. Et donc, lui, oui, embarque dans cette histoire-là et puis déjà, certains indices, hein, juste dans la façon de la présenter à cette relation-là, à ses proches. Hein. Ah, c'est le cousin de mon ami. Mmh. Jamais aussi avouer qu'il a 37 ans, il va rester dans le mensonge du 27. Et surtout, le fameux épisode Cindy 16 qui donne le titre au roman. Il partage un ordinateur dans l'appartement et à un moment donné, il va se rendre compte que le MSN est encore connecté sous Cindy 16 XOXO, là. Et il va se demander, mais qui est cette Cindy 16?
0: Donc,
1: ils ne connaissent personne du nom de Cindy. Et là, il va se brancher sous un pseudonyme lui-même du cégep ou d'un café. Puis il va essayer d'entrer en communication avec Cindy 16, mais en se faisant passer pour un homme de 26 ans. Et finalement, c'était tellement pas ce que Cindy 16 cherchait que la conversation s'est terminée très abruptement. Et puis, il n'a jamais cherché à, peut-être pour ne pas apprendre la vérité, à réessayer, mais avec une autre demande.
0: Des adolescents.
2: Il aurait fallu qu'ils prennent un âge plus jeune, c'est ça qu'on comprend.
1: Exactement, exactement. Et tout au long de cette relation-là, qui est un peu une colocation, à peine une relation amoureuse, où on s'embrassait à l'occasion, ils n'auront jamais d'autres relations sexuelles. Marc-Alain va lui dire qu'il a un blocage, puis lui, il va réaliser plus tard que probablement qu'il était devenu trop vieux.
0: Exact. Ouais.
1: Parce que ça s'est passé entre ses 17 et ses 19.
0: Mais on sent du flou, on sent de la réflexion aussi autour de...
1: Exactement.
0: Et les victimes sont souvent dans ces tourments-là, justement. C'est pas noir, c'est pas blanc, souvent.
1: Exactement. Puis c'est ça qui fait vraiment la force de ce roman-là. Je pense que ta question, Valérie, a introduit très bien le petit mot que je voulais dire sur la forme du roman. Parce qu'on peut vraiment se questionner à savoir est-ce que, à un moment donné, la forme l'emporte sur le fond. Donc, il est un peu dans la méta-écriture. Donc, il va beaucoup parler de son processus d'écriture, puis on sent que c'est difficile pour lui d'écrire ça. Il va sentir le besoin de parler de l'adolescent qu'il a été en disant « on a habité avec Marc-Alain ». Donc ça demande un effort de lecture au départ. Uh-huh. À un moment donné, on l'achète, mais il est beaucoup aussi dans les phrases répétitives, comme s'il réfléchissait à voix haute. Puis je pense que c'est un procédé qu'il utilisait dans son premier roman, ce que j'ai pu lire aussi. Puis ça agace à certains moments, ça fait un petit peu perdre l'immersion. Mais c'est drôle parce que c'est un professeur de littérature, hein, puis c'est vraiment un procédé qu'on comprend. Moi, j'ai compris presque par après que c'était nécessaire de le faire comme ça, parce que tout au long, même, il parle du processus d'édition, puis on se dit, mais pourquoi il l'a pas lissé davantage pour lisser ces flous-là ou essayer de combler avec des faits alternatifs ou juste de réécrire sans nous parler de sa fameuse réflexion? Puis ça donnerait un produit complètement différent. Mmh. Parce que lui, ce qu'il affirme en mots, c'est « je n'ai pas été une victime ». Mais ce qu'on va lire,
0: on déduit,
1: oui,
0: c'est ça.
1: C'est que dans le fond, si j'ai été si blessée, si j'arrive pas à en parler aujourd'hui en disant « je », si j'ai été en thérapie…
0: Il y a surmoi là, qui fait dire…
1: Exactement. On va comprendre entre les lignes que finalement, sans vouloir vraiment se l'avouer, il y a quand même cette notion d'exploitation.
0: Ben, ça semble une œuvre assez profonde, tant sur, comme tu dis, la forme que le fond. Et ça donne envie de lire le précédent, que finalement, malheureusement, personne ne lit ici. Alors, à découvrir.
1: Oui, à découvrir cet été, un petit 272 pages qui se lit très, très bien, un petit peu comme Geneviève disait tantôt, quelques chapitres de quelques 2-3 pages.
2: C'est la question d'aujourd'hui, roman d'été ou roman de plage?
1: D'été, sûrement pas de plage.
0: Sûrement pas de plage, il y a plus divertissant, effectivement. Merci beaucoup, Claudine Dufour. On poursuit en musique et après coup, on va parler avec Annie Bussière.

0: Fais-tu assez été, Pierre Bertrand? Un air d'été. Tout léger, tout léger. Donc, on va s'en aller à... On va arrêter de parler de l'été. On est 24... On dirait qu'on est 24 juin. On va parler avec Annie Bissière de... On va changer les idées. D'ailleurs, on ne parlera pas d'été puisqu'on va parler de l'Antiquité. C'est tout ça.
1: Oui, mais ben en fait, c'est l'Empire romain.
0: L'Empire romain, pardon.
1: Puis, ce que j'ai aimé en passant, je remercie Christophe de la librairie du quartier qui m'a pisté sur ce bouquin-là. Il m'a dit, faut absolument que tu lis ça.
2: Qui me fait tellement penser à ton livre de l'été passé, que j'ai aussi toujours dans ma pile à lire, sur les papes, là.
1: Les trafiquants d'éternité.
2: Oui.
1: C'est ça. On attend le troisième et dernier bouquin. Enfin, bref. L'ami du prince de Marianne Jéglé. C'est un roman. Ce n'est pas un essai, mais c'est un roman historique où vous allez en apprendre passablement sur non seulement le philosophe et politicien stoïcien Sénèque, que sur Néron, le fameux empereur Néron. Et la prémisse de départ, c'est que Sénèque, comme vous le savez, a dû se donner la mort. Il est chez lui. Il y a les gardes de l'empereur qui l'attendent devant sa maison et il décide de faire un peu son testament. Alors, il écrit une longue lettre à son ami Lucilius. Et là-dedans, d'où le titre « L'ami du prince », c'est que rapidement dans sa carrière, Sénèque a été choisi pour devenir le professeur privé, le précepteur du jeune Néron, qui était peut-être un jeune ado, 12-13 ans. Il n'y avait pas de père dans le décor, sa mère était très occupée. Alors on lui a dit « On va le préparer à ce qu'il devienne empereur. » Alors, Sénèque fait un peu le post-mortem, fait le résumé de cette carrière-là, de voir les bons coups qu'il a pu faire dans cette dynamique-là avec Néron, mais c'est surtout de voir les constats absolument catastrophiques qu'il fait. Alors, si vous me dites ça ressemble un peu au prince. Oui, c'est comme le prince, dans le sens où c'est quoi faire pour préparer quelqu'un au pouvoir.
0: Le prince de Machiavel.
1: Le prince de c'est Machiavel, ça, oui. Disons. Mais aussi, quoi ne pas faire pour que ton jeune apprenti devienne un prince-cite, pour utiliser des métaphores de Star Wars. Alors, c'est ça, c'est que Sénèque nous explique comment il a essayé, étant dans le stoïcisme, de dire à Néron, comme n'importe qui d'autre, contrôle tes émotions. Gère pas avec ton cœur, gère avec ta tête. Comprends ton environnement et essaie de toi te faire une idée avant de prendre une décision. Pas juste penser, est-ce que c'est bon pour moi, mais oublie pas que t'es l'empereur d'un peuple. Est-ce que c'est bon pour le peuple? Et Sénèque a travaillé très fort pour préparer Néron à gérer comme ça, sachant les gens qui l'entouraient, comme sa mère, ses oncles, ses tantes, bon, il était dans, tu sais, Messaline, Agrippine, l'empereur Claude, toute cette gang-là, Caligula, tout ça était autour de lui. Alors, Sénèque essayait, lui, de tirer la couverte pour faire en sorte que Néron soit un gestionnaire tempéré. Oh, play!
0: Intéressant!
1: Ça n'a pas fonctionné. Et c'est pour ça.
0: C'est un cours de sciences politiques, finalement.
1: C'est un cours de sciences politiques, mais comme je vous disais, c'est une lecture estivale. Ouais. C'est pas une lecture de plage, mais c'est une lecture estivale parce que même si vous n'êtes pas au fait trop de comment ça fonctionne, l'Empire romain, vous ne savez pas trop c'est qui Sénèque, puis à part de se dire, hey, Néron, c'est-tu lui qui a mis le feu à Rome? Vous n'êtes pas trop sûr c'est qui? Vous ne serez pas perdu dans ce document-là. Dans ce roman-là, parce que on vous l'explique, c'est simple, c'est efficace, c'est très, très, très accessible, mais c'est surtout une illustration, c'est un portrait de l'exercice du pouvoir. Quand ça va bien, qu'est-ce que ça donne? Puis quand ça dérape, qu'est-ce que ça donne? Comment faire pour gérer des grosses têtes? Comment faire pour gérer... C'est tellement d'actualité!
0: Mais c'est ce que j'allais dire quand j'ai un petit cours de sciences. Non, c'est complètement... C'est des grands principes qui s'appliquent à tout.
1: Ce sont de grands principes qui fonctionnent encore aujourd'hui. Devoir à contrôler l'environnement des gens qui soudainement se retrouvent beaucoup trop jeunes au top du top et de voir comment essayer de leur inculquer quelques idéaux, quelques points de morale, des choses comme ça. Comme je vous dis, c'est très accessible, ça se lit tout seul, parce que vraiment, c'est comme une enquête. Mmh. Puis là, moi, personnellement, mes connaissances sur l'Empire romain datent. Mmh. Alors, en lisant ça, je me dis, oh ouais, c'est vrai ça! Fait que là, tu fais des recherches à côté et tout. Honnêtement, c'est enlevant, parce que ça nous tient en haleine jusqu'à la fin. Et Néron, petit malcommode! Petit malcommode! Je vous le conseille pour la pertinence de l'environnement politique aujourd'hui. Comment on fait des princes? Comment on peut scraper des princes en bon québécois? C'est accessible, c'est bien écrit, c'est fantastique. J'attends le prochain. Marianne Gégou.
0: Wow, très original. Belle suggestion. La BD qui n'a pas eu son tour la semaine dernière.
1: Oui, mais elle va passer au cash aujourd'hui.
0: La revanche de chagrin.
1: C'est Chagrin des artistes Rodolphe et Griffot. Grosso modo, c'est basé sur Peau de Chagrin d'Honoré de Balzac, évidemment. Mmh. Et c'est une relecture, ben vous le savez si vous l'avez lu, ce qui n'était pas mon cas, mais c'est une relecture de Faust, de Goethe. C'est la même chose que le portrait de Dorian Gray d'Oscar Wilde. C'est de se dire, quand vous voulez réussir à tout prix, qu'est-ce que vous êtes prêt à faire pour réussir? Et combien ça va vous coûter.
0: Voilà.
1: Si vous connaissez pas trop Peau de Chagrin d'Honoré de Balzac, ben c'est carrément ça. C'est un jeune homme qui va Raphaël de Valentin, qui va vouloir devenir le plus riche, le plus beau, adulé de toutes les femmes, avec du pouvoir, puis de l'argent, puis patati patata, va évidemment acheter une peau chez un antiquaire, peau chagrin, parce qu'au fur et à mesure que la vie avance, la peau rétrécit. Je vous vendrai pas le punch, mais quand même, c'est qu'il y a un prix à payer.
0: Ouais.
1: Pour tous ces réussites-là, ces succès-là. Alors, c'est ce qu'on vous raconte. C'est une histoire qu'on connaît. C'est le fun de se la faire raconter comme ça parce que c'est pas du copier-coller sur le roman de Balzac. Parce qu'honnêtement, Balzac arrive à la toute fin, dans la dernière case. On voit Balzac qui passe devant une librairie, voit un livre et se dit « Hey! » Ça ferait un bon roman, ça, sachant pertinemment que ce petit livre-là d'un inconnu, ça se vendra pas.
2: Tu es en train de me dire que Honoré de Balzac est un copieur? Je sais pas.
1: Elle de Dimot. Qui le Dimot qu'on sent. Ceci dit, c'est quand même une histoire qui a du vécu. C'est bien présenté, c'est très dynamique. Niveau dessin, les visages sont vraiment bien rendus, tout comme les vêtements et les maisons. Mmh. Bon, le dessin est soigné. La palette de couleurs est très intéressante. Je ne cacherai pas que je l'ai acheté parce que la couverture est mauve et que c'est ma couleur préférée. Ceci
0: dit, on est à l'époque victorienne ou...
1: mi-19e, ouais. Si ma mémoire est bonne. Mm-hmm. Et ce qui est intéressant aussi, c'est que on y croit. Parce que malgré le fait que c'est quand même pas gros comme BD, à peu près une centaine de pages, c'est que les personnages sont suffisamment développés pour avoir une personnalité, pour qu'on y croit, pour suivre le destiné et s'inquiéter de ce qui va leur arriver. Parce que plus ça avance, puis le beau Raphaël, on se dit « Oh, que ça va coûter cher! » Et comme de fait, ça coûte très cher. Et ce qui est intéressant aussi pour ceux qui voudraient se replonger dans tout ça et de voir les mythes entourant tout ça, comme je vous disais, Dorian Gray puis Faust, ben vous avez un dossier à la fin.
0: Oh, ça, j'aime ça!
1: D'informations avec de l'iconographie, on pense aussi à Dracula, Nosferatu et tout ça. On vous fait l'histoire de ce mythe, ses différentes incarnations aussi, et pourquoi justement Rodolphe, qui est auteur-dessinateur de cette BD, ben, a choisi de se pencher là-dessus pour une relecture qui, à mon sens, est loin d'être plate et nous amène ailleurs pour essayer de peaufiner justement les thématiques encore d'actualité. Ah, je veux dire, qui vend son âme pour avoir un petit peu plus
0: son
1: que les hommes?
0: L'ambition dévorante.
1: Ben, c'est justement...
0: Greed is good, the Wall Street, c'est toute la même chose.
1: C'est justement, et comment certaines personnes voulant atteindre le sommet de la pyramide sont prêts à écraser ceux qu'ils considèrent être sous eux. Alors, c'est toutes ces belles histoires-là qu'on
0: va raconter. Il y a un lien entre tes deux ouvrages aujourd'hui.
1: Absolument. Et c'est tout aussi... Oui, tout à fait. C'est tout aussi une lecture estivale, ça aussi, sur le pouvoir et sur les histoires qu'on se compte à penser qu'on est meilleur que les autres. Alors, Chagrin de Rodolphe et Griffaut, ça vient de sortir. C'est encore dans, chez les libraires et c'est chez Glénat.
0: Merci beaucoup, Annie Bussière. On va poursuivre.
2: Mais non, mais on m'a promis une explication, là. Roman d'été ou roman de plage?
1: Ah
2: oui.
1: Oh, mais ça, c'est un roman d'été.
2: Oui, mais quelle est la différence?
1: Ben écoute, un roman d'été, c'est que tu as du contenu et tu dois quand même minimalement avoir un peu de concentration. À mon sens, un roman de plage, c'est que... Peu importe. Parce que de toute façon, il va falloir que tu enlèves le sable, tu vas renverser ton pina colada dessus. Tandis qu'honnêtement, une belle bande dessinée comme ça, tu ne l'amènes pas à la
0: maison.
1: Mais
0: ouais.
1: Tu lis ça l'été parce que, oui, c'est léger, dans le sens que tu n'as pas t'as cassé la tête, mais en refermant la bande dessinée, tu te dis, un, j'ai appris quelque chose, deux, j'ai réfléchi à mon époque, et trois, j'ai capoté sur les couleurs et le dessin.
0: Wow.
1: Que demander plus pour 30$?
0: Alors, oui, tous les livres sont particulièrement attirants cette semaine et on va poursuivre. En fait, Brian, on va avoir le temps finalement pour tu nous parles de Cumul 1 de Kev Lambert. Tout de suite, après cette pièce.

0: Voilà, Brian, qu'est-ce qu'on vient d'entendre?
1: C'est Françoise Hardy avec Comment te dire adieu, parce que, mine de rien, c'est les 10 dernières émissions de cette saison d'Épilogue.
0: 10 dernières minutes
1: on a 10 minutes pour régler cette question, comment vous dire adieu. On n'aura pas le choix. Hein? Le temps ne nous laissera pas d'autre choix.
0: Donc, on peut déjà dire qu'on se retrouve en septembre. Hein? C'est sûr qu'Épilogue continue, tout comme les autres émissions littéraires de Sequoia.
1: Déjà,
2: Chute Madame Nuit
0: revient. Il y a notre ami Julie Collet. De toute façon, on saluera tout le monde, mais pour l'instant, Brian,
1: déjà de vous revenir, oui, en septembre, pour vous dire que j'ai pas lu le quart du tiers de la pile des livres que j'avais à lire à côté de mon lit. Ça va être merveilleux. Oui, dernière petite chronique qui était plus ou moins prévue. On se demandait si on allait avoir le temps, mais on va vous en parler. Geneviève aussi l'a lu. Geneviève aussi.
2: Oui, je l'ai lu hier.
1: Oui, voilà. On l'a lu hier parce que c'est un très court roman. Moi, je l'ai lu il y a quelques... Je ne l'ai pas lu hier. J'ai lu ça fait quelques temps. Mais oui, c'est un très court roman qui se lit très rapidement. C'est la nouveauté de Kev Lambert, maintenant autrice officiellement. Donc, paru chez Héliotrope. Un roman qui s'appelle « Cumul 1 ». Kev Lambert, qui est avant Kevin Lambert, donc qui a fait « Querelle de Robert Val », qui a fait aussi « Que notre joie demeure », qui a fait des romans que je n'ai pas toujours compris. Moi, j'ai de la misère, je l'avoue honnêtement, j'ai de la misère à être sur le même... sur le diapason. Je comprends ses livres, je comprends ce qu'il veut faire, mais j'arrive pas à être sur la même ligne émotive que lui. Ça me rejoint pas toujours, surtout ses premiers romans. Donc, notre joie de... Non, tu aimeras ce que tu as tué, Querelle de Robert Val. Annie a adoré ça.
0: On a vu ensemble l'adaptation qu'on a beaucoup aimé aussi.
1: Ben, c'est ça. Moi, je veux dire, je n'avais pas particulièrement aimé ces livres-là où il y a énormément de violence, où il y a beaucoup de choses pas mises, de pas réglées avec son enfant, son adolescence, sa région natale, mais ça se termine avec des explosions, du feu, des meurtres, du cannibalisme. Moi, ça, c'est trop, c'est ça. Et même Querelle de Robert Val, j'ai dit, j'ai peut-être... Ça nous arrive des fois de lire un livre, dans une émission de critique littéraire ici, des fois on lit un livre puis on le lit pas au bon moment, on l'a pas lu dans le bon état d'esprit, ça nous a pas touché, on le relit. Mon Dieu, qu'est-ce que j'avais pas compris la première fois. Un livre qu'on a adoré, qu'on va prêter à d'autres qui ont pas aimé. Moi, Querelle de Robert Val, j'ai dit, ben, je vais aller le voir sur scène. Ça va peut-être plus me plaire, je vais peut-être plus comprendre. Je n'ai pas plus aimé ça. Donc, c'est ça. Mais Que notre joie demeure, ça, j'avais bien aimé. Au contraire, il y a plein d'autres qui n'ont pas aimé ce changement de style-là chez Kev Lambert. Moi, je trouvais que c'est un beau livre littéraire, hommage à Marie-Claire Blais. Dans l'écriture, le souffle, c'est des phrases interminables. Moi, j'avais bien aimé ça.
0: Ouais. Livre qui portait d'ailleurs sur la célébrité, une architecte célèbre et qui finalement se retrouve dans un contexte de crise du logement à justifier des choix éthiques, idéologiques, commerciaux parfois, sociaux. C'était très, très grand.
1: Donc voilà, sachant qu'il a fait des livres plus sociologiques, sachant qu'il a fait des livres plus, plus violents, ses premiers, je me suis demandé si j'allais lire Cumul 1, finalement je l'ai lu, mais en ne sachant pas à quoi j'allais devoir m'attendre dans ce livre-là, étant donné qu'il y a eu des styles différents d'un livre à l'autre. Dans Cumul 1, c'est une commande qu'il a reçue.
0: C'est original comme démarche, quand même.
1: Et voilà. Et c'est le Cumul 1, c'est une œuvre donc de l'artiste Louise Bourgeois, que vous connaissez peut-être. C'est elle, entre autres, qui a la grosse araignée devant le Musée des Beaux-Arts à Ottawa. Donc, elle a fait cette œuvre-là, Cumul 1, qu'on retrouve à la fin du livre. On va dire les vraies choses. On dirait des tapons de petits pénis. Des
0: œufs, peut-être que la fertilité, assurément.
1: Moi, je vois beaucoup de prépuces, donc disons ça comme ça. Et c'est une œuvre. Donc, l'histoire nous amène, c'est l'histoire d'Alice qu'on va suivre, qui est une professeure à l'université en arts visuels. Elle est transgenre et un de ses étudiants, qu'elle a accepté bien malgré elle comme étudiant au doctorat ou à la maîtrise, en tout cas, dans un cycle d'études supérieures, pour un grand travail, il dit, je vais faire un travail sur Cumul 1. Donc, va voir cette œuvre-là pour savoir de quoi je vais parler dans mon essai. Et là, donc, à cause de ça, elle s'en va à Paris, rien de moins. Elle part du Québec, elle prend l'avion, elle s'en va à Paris pour aller voir cette œuvre-là qui, au moment où elle va aller la voir au musée, est en train d'être déménagée. Donc, elle est dans un caisson, elle est enfermée. On lui dit, ah oui, tu vas pouvoir venir voir l'œuvre. On va la décaisser pour toi, tu vas pouvoir l'observer. Puis après ça, on la remballe, c'est fini. Donc, l'histoire, c'est vraiment Alice se rend à Paris, regarde cette œuvre. Et c'est roman, ce n'est que ça. Qu'est-ce qui nourrit la centaine de pages donc, du livre? C'est qu'Alice réfléchit beaucoup. Et là, je vous l'ai dit, elle part de Montréal pour aller à Paris, pour aller voir une œuvre qu'un étudiant va étudier. Mais c'est comme, elle se demande, mais pourquoi je fais ça? Pourquoi, qu'est-ce qui fait que cet étudiant-là m'a demandé de le faire et que je le fais? Et là, on entre dans sa tête, et j'ai mentionné qu'elle était trans, donc il y a énormément pour elle de culpabilité, de peur. C'est un étudiant qu'elle a accepté malgré elle, donc pour le projet, elle ne voulait pas nécessairement, c'est pas sa spécialité. Comme, pourquoi j'ai dit oui, pourquoi j'ai accepté? Là, il me demande d'y aller, pourquoi? C'est le bouquerel de Robert Val, un peu. Il est cet étudiant-là, Bernardo.
3: Bernardo, oui.
1: Oui, était un peu à l'image de Corel. De Corel,
0: c'est un espèce... un peu envoûtant.
1: Oui, c'est un homme alpha masculin envoûtant auquel il n'a pas su résister. Mais là, elle est comme, mais
0: Corel,
1: oui, mais je suis un professeur.
0: Tout à fait alpha. Par ailleurs?
1: Dans le livre, tu leur liras. Là. Okay. Il séduit plusieurs qui ne peuvent pas se retenir. C'est un être charismatique et irrésistible.
0: Oui, oui, oui, oui,
1: donc,
0: oui.
1: Et c'est ça, elle dit, mais ce gars-là, il est beau, mais je ne veux pas penser à lui comme ça, ce que je n'ai pas retrouvé pour ça. Donc, elle réfléchit, puis là, elle se rend donc, pour aller voir cette œuvre-là. Elle pense énormément, elle pense aussi beaucoup à son sort de femme trans, parce que là, il se met à avoir d'autres réflexions qui se mélangent au travers de ça, des réflexions politiques. Je vis dans la peur, je vis dans ce monde maintenant où j'avais des droits maintenant qu'on va me retirer. J'ai de la médication pour continuer d'avoir des hormones. Je ne sais pas si on va me les enlever. Il y a des messages politiques très durs envers le gouvernement de François Legault. Très direct. À l'image des commentaires qu'elle a fait à Tout le monde en parle en disant « c'est un gouvernement que je déteste », ça paraît dans ce livre-là. Ouais. Donc, on est beaucoup dans la tête d'Alice qui réfléchit, un roman très intérieur, c'est intéressant. Ceci étant dit, on retrouve encore la violence qui a caractérisé certains des livres de Kev Lambert. Les réactions d'Alice, parfois, elles s'emballent. Et puis, mon Dieu, tu vas loin. Mais bon. Donc, petit court livre. Est-ce que ça va plaire à plus ceux-là qui ont... Je crois que c'est comme la jonction, justement, entre ces premiers livres, où il y a énormément de rancœur, de réflexions sociologiques et tout, de violence qui gronde. Et le côté plus sociologique, tranquille, de que notre joie demain, c'est comme si c'était le chaînon manquant entre...
0: Mais avec une prise de parole là, du Québec contemporain. Là. Geneviève, les allusions sont directes.
3: Pour ceux et celles qui suivent l'actualité, c'est direct. Là. On nomme personne, mais on fait des liens.
1: On reconnaît tout le monde,
3: On reconnaît tout le monde.
0: Est-ce que au point de dater peut-être le livre, dans le sens où est-ce qu'il va survivre au gouvernement Legault?
1: Je ne sais pas, parce que c'est autant le gouvernement Legault que ce qui se passe aux États-Unis avec Trump, ce qui va se passer dans les provinces de l'Ouest.
3: C'est une dureté vis-à-vis.
1: C'est ce courant de transphobe qu'on vit en ce moment qui s'étend quand même sur plusieurs années. Là. Donc, il y a toute cette réflexion autour de ça.
3: On peut faire des liens avec plusieurs mouvements qui vont peut-être malheureusement perdurer dans le temps.
0: Ouais.
3: Fait que je pense qu'il peut quand même bien vieillir. Mais on espère que ça va changer.
0: Mais il y a quelque chose du Polaroid quand même de l'époque.
3: Oui, parce qu'on parle du centre Georges Pompidou qui est présentement fermé. Ouais. Donc, c'est pour ça qu'Alice a accès à... mais moi, je suis pas le bon lectorat pour Kev Lambert. Là. C'est pour ça que je prends pas position. Mais il y a une qualité d'écriture, ça, c'est sûr. Mais... soit je suis pas dans de bonnes dispositions jamais quand je lis Kev Lambert, ou c'est pas... Je suis pas le lectorat. Ouais,
0: comme Brian disait, des fois, il y a...
3: le lectorat, mais...
0: Il y a un diapason, là, peut-être, qui opère moins. Annie Bussière sur Kev Lambert.
2: Oui, ben en fait, c'était juste la question, c'est que, comme tu le disais avec les autres livres précédents, on a l'impression, puis c'est un constat et non pas une critique, qu'on lit la thérapie de Kev Lambert.
3: Oui.
2: Là, Kev est rendu dans une autre étape de sa vie. Je souhaite qu'elle soit heureuse là-dedans. Mais jusqu'à quel point, justement, elle se sert de l'écriture pour évacuer ce qu'elle pourrait évacuer ailleurs pour arriver à trouver des solutions?
1: Ben là, pour une fois, c'est moins un personnage, c'est moins alter ego, c'est moins mon enfance. J'avais l'impression qu'on était un peu... C'est près d'elle, le professeur est trans, donc on est proche, mais qu'il y avait une portée sociale là, de critique plus...
2: Oui, mais son questionnement, ça reste que son questionnement sociologique, c'est face à son nouvel état.
3: Exactement.
1: Voilà. Mais...
2: c'est pas les questions que cette personne-là avait il y a 15 ans quand elle s'identifiait Kevin.
1: Non. Mais c'est-tu des questions dont on parlait nécessairement il y a 15 ans aussi, vous voyez. Mais en tout cas,
2: certainement pour les personnes qui étaient dans cette...
1: C'est ça, mais là, vu qu'on l'amène dans une dimension politique, sociale.
2: Ouais.
1: Donc, c'est un court roman quand même. Si vous l'aimiez, si vous voulez savoir un peu de quoi il en retourne avec l'univers de Kev Lambert, on peut... c'est plus court, en tout cas, que La classe de neige que moi... Pas La classe de neige.
0: Le sentier de neige,
1: oui, que je trouvais qui était beaucoup trop long. Celui-ci, au moins,
3: ça se lit bien.
1: Ça se lit bien, ça va vite. Est-ce que ça va vous chambouler? Peut-être pas autant que comme Geneviève l'a dit, là, peut-être pas autant que vous. Mais c'est une plume intéressante. Il y a un propos intéressant, donc... allez, on va te le donner, Annie. Voilà, tu pourras le...
2: Tout à fait.
1: Tu ne savais pas, je vais te laisser donner une nouvelle chance à Kev Lambert. Voilà, avec sa dernière
2: parution. Moi, j'ai trippé sur ces deux premiers.
1: Voilà.
2: Les autres, je ne les ai pas lus. Si je ne peux pas dire que j'ai aimé ou pas, je ne les ai pas lus, je l'avoue. Mais Querelle, moi, ça reste mon top du top.
1: Voilà.
0: Pour moi, Que notre joie demeure est un des grands livres du Québec... contemporain, disons, des dernières années. Hey, ça termine notre émission d'épilogue. Merci à tout le monde. Je veux remercier tous les collaborateurs et collaboratrices occasionnels ou plus réguliers, régulières qui ont participé. Simon M. Poulain qui est avec nous, Julie Collin, Josiane Desloges, Marie-Anne Kay, Claudine Dufour qui est ici. Merci Annie Bussière, très fidèle. Merci Geneviève Bossé aussi, Brian Saint-Louis, évidemment. Mise en onde, choix musical, animation des réseaux sociaux, critique, entrevue. Merci d'être là, Brian. C'est un immense plaisir de faire de la radio avec toi depuis 21 ans maintenant. Merci surtout à tous nos invités qui sont venus s'asseoir ici. On a eu de très, très beaux moments, de belles entrevues que vous pouvez retrouver sur la page YouTube d'Épilogue. On se retrouve en septembre. Bon été de lecture, que ce soit de la lecture d'été ou de plage. Échappez des mojitos entre les pages.
2: Oui.
0: Profitez-en. Ça sera un immense plaisir. Valérie Gaudreau vous souhaite
1: un bel été.
0: Bel été sur les ondes de CKIF.

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Ce soir, à profil pour la 513e émission, on a en nouveauté la formation Ozzul, Brass Camel, Céleste, Age of Aquarius, et en début d'émission, une entrevue avec Johnny Maz et la formation Code 18. Et on débute ça naturellement avec une pièce de Code 18.